100. 72. Moins 3. Font 169. 169 plus 15 font 184. 184 camemberts. Si ma machine fonctionne, elle fera 184 fromages par jour. Tu vas marcher, n'est-ce pas, Gertrude? Et si on fabriquait 184 fromages par jour, on les vendrait et on gagnerait assez d'argent pour vivre. Et pour le village, ce serait intéressant. Il y aurait des visiteurs. Ils viendraient pour nous voir. Alors, Gertrude, tu as perdu quelque chose? Tiens, voilà. Et si on mangeait? Un peu d'huile pour toi. Et pour moi, la spécialité de la maison. Regarde, Gertrude. C'est beau, ça.

0: Allô?
1: Allô, c'est bien Monsieur Capet?
0: Oui, c'est moi.
1: C'est Madame Becherel, du syndicat d'initiative. J'ai quelqu'un qui aimerait voir votre dernière invention, si c'était possible.
0: Gertrude? Il veut voir Gertrude? Ma machine à camembert?
1: Oui, je lui ai dit que c'était l'attraction du village.
0: Une attraction? Merci. Il ne fallait pas. Vous voulez venir quand? Si j'avais un peu de temps, je pourrais préparer ma machine.
1: Nous aimerions venir tout de suite, si ça ne vous dérange pas. Ne préparez rien.
0: Tout de suite? Attendez. Je m'assois. D'accord, venez.
1: Merci. À tout de suite.
0: À tout de suite. Tu as entendu ça, Gertrude? Quelqu'un qui vient pour te voir. Tu vas marcher, n'est-ce pas? Si tu voulais, nous serions millionnaires. Tararara. Où est-ce qu'ils vont s'asseoir? Ici, peut-être. Tu vas voir. Tout va très bien se passer.
2: Et vous pensez vraiment qu'il va nous recevoir?
3: Bien sûr.
0: Les voilà!
3: Rendez-vous avec lui par téléphone. Et vous verrez, c'est un monsieur charmant.
2: Ah, pardon.
3: Un peu fou, mais.
0: Bonjour, messieurs, dames. Entrez, entrez.
4: Bonjour, monsieur. Je suis madame Becherel. Voici monsieur Brie, dont je vous ai parlé. Nous aimerions voir votre machine.
0: Oui, asseyez-vous. C'est simple. Pour faire du fromage, il faut du lait. Vous ne voulez pas vous asseoir? Le lait passe par là, par là, et sort par ici sous forme de camembert.
5: Et vous fabriquez combien de fromages par jour?
0: Je ne sais pas exactement. Environ 184. Si je faisais les camemberts à la main, j'en aurais seulement 30 par jour.
4: Et vous avez mis combien de temps pour construire cette machine?
0: Une dizaine d'années.
5: Et vous vivez de votre travail?
0: Oui. Je gagne assez bien ma vie. Et ma femme travaille. Allez, Gertrude, en marche!

0: camembert vont certainement arriver. Je crois qu'il y a un petit problème. Allez, Gertrude, sois gentille. Montre-nous ce que tu sais faire.
1: Il est un peu petit, non?
0: Oui, mais c'est le premier. C'est toujours comme ça.
2: On peut goûter?
0: Oui. Prenez mon couteau.

0: C'est bien, Gertrude. Si tu continuais, nos visiteurs seraient contents.
1: Il est petit, mais il est bon. Je peux vous poser une question?
0: Oui.
1: Est-ce que vous accepteriez de me vendre votre machine?
0: Vous voulez acheter ma machine?
1: Oui. Je vous offre 45 000 francs. Si vous acceptez, nous allons pouvoir signer le contrat tout de suite.
0: Tu as entendu, Gertrude? 45 000 francs, ma Gertrude! Ça fait combien de camembert? Si vous me donniez le temps de réfléchir.
1: Mais oui, avec plaisir. Et téléphonez-moi.
2: La laiterie Beurel. Monsieur Victor Brie. 45 000 francs pour Gertrude. 45 000 francs. Et après, je serai tout seul. Et elle, elle sera loin de moi. Non, je ne signerai pas. On reste ensemble.
3: Monsieur Capet et son invention, la machine à camembert. Madame Becherel vom Fremdenverkehrsamt hat es sehr eilig mit einem Besichtigungstermin. Sie sagt:
4: Nous aimerions venir tout de suite, si ça ne vous dérange pas.
3: Nous aimerions venir tout de suite, si ça ne vous dérange pas. Wir würden gerne gleich kommen, wenn es Sie nicht stört. Mit si, wenn, leiten wir Bedingungssätze ein. Dabei unterscheiden wir zwischen erfüllbaren und nicht erfüllbaren Bedingungen. Ein Beispiel. Si j'ai le temps, je viendrai. Wenn ich Zeit habe, komme ich, werde ich kommen. Offensichtlich eine erfüllbare Bedingung. In solchen Fällen steht im Si-Satz die Gegenwart, le présent, im Hauptsatz die Zukunft, le futur, je viendrai. Bei Bedingungen, die nicht oder nur möglicherweise zu erfüllen sind, gilt eine andere Zeitenfolge. Si j'avais le temps, je viendrais. Wenn ich Zeit hätte, würde ich kommen. Im Nebensatz mit si steht die Vergangenheit, das Imparfait. Im Hauptsatz die Bedingungsform, le conditionnel, je viendrai. Im Nebensatz mit Sie darf kein Futur oder Conditionnel stehen. Écoutez, Monsieur Capet.
0: Si tu voulais, nous serions millionnaires.
3: Vor il wird sie apostrophiert. S'il faisait beau, wenn das Wetter schön wäre. Vor elle wird sie nicht apostrophiert. Si elle venait, wenn sie kommen würde. In der gesprochenen Sprache wird sie häufig in Fragesätzen verwendet, um einen Vorschlag auszudrücken. Si on allait au cinéma. Wie wäre es, wenn wir ins Kino gingen? Jetzt noch ein wichtiges Verb, das Sie in der Spielszene gehört haben. S'asseoir, sich setzen. Monsieur Capet hat Madame Becherel aufgefordert, sich doch zu setzen. Écoutez.
0: Asseyez-vous.
3: Asseyez-vous. Setzen Sie sich. Die Gegenwartsformen von s'asseoir lauten: Je m'assois, tu t'assois, il s'assoit und im Plural: Nous nous asseyons, vous vous asseyez, il s'assoit. Nun das Passé composé. Il s'est assis. Er hat sich hingesetzt. Et si on regardait notre sketch une seconde fois? Sprechen Sie wieder nach, wenn Sie die Sätze geschrieben sehen.
0: Allô?
4: Allô? C'est bien Monsieur Capet?
0: Oui, c'est moi.
4: C'est Madame Becherel, du syndicat d'initiative. J'ai quelqu'un qui aimerait voir votre dernière invention, si c'était possible.
0: Gertrude? Il veut voir Gertrude? Ma machine à camembert?
4: Oui, je lui ai dit que c'était l'attraction du village.
0: Une attraction? Merci. Il ne fallait pas. Vous voulez venir quand? Si j'avais un peu de temps, je pourrais préparer ma machine.
4: Nous aimerions venir tout de suite, si ça ne vous dérange pas. Ne préparez rien.
0: Tout de suite? Attendez. Je m'assois.
3: Attendez, je m'assois.
0: D'accord, venez.
4: Merci. À tout de suite.
0: À tout de suite. Tu as entendu ça, Gertrude? Quelqu'un qui vient pour te voir. Tu vas marcher, n'est-ce pas? Si tu voulais, nous serions millionnaires.
3: Si tu voulais, nous serions millionnaires.
5: Et vous pensez vraiment qu'il va nous recevoir?
6: Bien sûr.
0: Les voilà!
6: Vous avez vu par téléphone. Et vous verrez, c'est un monsieur charmant.
5: Ah, pardon.
6: Un peu fou, mais...
0: Bonjour, messieurs, dames. Entrez, entrez.
4: Bonjour, monsieur. Je suis madame Becherel. Voici monsieur Brie, dont je vous ai parlé. Nous aimerions voir votre machine.
0: Oui, asseyez-vous.
3: Asseyez-vous.
0: Allez, Gertrude, en marche.

0: Les camemberts vont certainement arriver. Je crois qu'il y a un petit problème. Allez, Gertrude, sois gentille. Montre-nous ce que tu sais faire.
1: Il est un peu petit, non?
0: Oui, mais c'est le premier. C'est toujours comme ça.
2: On peut goûter?
0: Oui. Prenez mon couteau.

0: Il était né à l'endroit même où il aurait souhaité naître, à Sète. Cette déclaration d'amour fut faite par le poète français Paul Valéry à sa ville natale. Traversée par d'innombrables voies navigables, Sète, qui compte près de 42 000 habitants, se situe sur la côte méditerranéenne, entre les Pyrénées et l'embouchure du Rhône, plus exactement sur une langue de terre qui s'étend entre le golfe du Lion et l'étang de Thau, en région Languedoc.
1: Bien que les premières traces d'un peuplement remontent à l'âge du bronze, Sète est resté pendant longtemps un village de pêcheurs peu important, souvent pillé par les pirates. La ville est née grâce au canal du Midi, une voie navigable artificielle qui relie depuis le XVIIe siècle la Méditerranée à l'Atlantique. En 1666 commence l'agrandissement du vieux port et Sète se développe en un centre de transfert des marchandises important.
0: À côté de Marseille, Sète occupe en tant que port industriel et port de pêche une place prépondérante parmi les villes maritimes françaises. Bien sûr, c'est presque toujours le même tableau. Mais l'arrivée des produits de la mer aux reflets argentés a quelque chose de fascinant. Ce qui pourrait faire croire ici à une source intarissable de la nature est en fait le salaire d'un dur labeur. Et le butin de la pêche n'est pas tous les jours aussi fructueux qu'aujourd'hui. Une pièce superbe. On en serait presque à regretter la fin de ce géant. Sète tire moins profit du soleil méridional que de l'eau. La ville a, dès ses débuts, c'est-à-dire à l'époque où Narbonne et Aigues-Mortes se sont ensablées, vécu de la pêche ainsi que du commerce international de marchandises et de matières premières. Certains esprits poétiques et pas moins entreprenants chantent Sète comme la Venise du Languedoc pour ses nombreux canaux et ses ponts. C'est bien sûr exagéré, mais par contre, le cimetière du Mont-Saint-Clair dégage une atmosphère que seuls des vers sont en mesure d'exprimer. Ô récompense après une pensée qu'un long regard sur le calme des dieux. C'est ainsi que Valéry, qui repose ici, la décrivait dans son poème « Le cimetière marin ». Des bancs d'huîtres. L'élevage des coquillages, en particulier des huîtres, est l'activité principale des gens d'ici, tout autour de la longue lagune de l'étang de Thau. Un père et son fils se rendent vers leur parc à huîtres, où les mollusques si appréciés, que l'on a d'abord enfilés au prix de beaucoup de peine sur des cordes, comme sur un collier de perles, peuvent poursuivre leur croissance. La récolte des huîtres n'est pas moins pénible. Il faut en effet les libérer de la riche végétation aquatique qui s'est fixée sur elles. D'étranges variétés de formes se font jour. Des reflets qui rappellent le tableau magique d'un surréaliste. Un monde bizarre et pourtant bien réel.
1: Quelles sont les différentes espèces d'huîtres que vous élevez ici ?
2: Nous avons l'huître indigène qui est l'huître plate, communément appelée la belon parce qu'elle a été connue sous cette appellation par le site breton que tout le monde connaît. Et nous avons principalement l'huître creuse. Bon, l'huître creuse nous donne plus de sécurité quant à son développement. La plate étant assez aléatoire et subit souvent de fortes mortalités.
1: Justement, combien de temps dure la croissance de l'huître ?
2: Il faut estimer que du moment que nous l'implantons jusqu'à sa vente, il nous faut 3 ans dans l'étang de Thau.
1: Quelle quantité d'huîtres produisez-vous ici ?
2: En ce qui me concerne, sur 10 tables, je produis 60 tonnes. Et la production totale de l'étang de Thau est estimée à 15 000 tonnes.
1: Où écoulez-vous votre marchandise ? Plutôt à l'étranger ou en France uniquement ?
2: Le marché français et notre marché traditionnel. Mais nous avons actuellement des grandes ouvertures européennes, notamment sur l'Italie, l'Espagne, et il est fortement question aussi d'implantation allemande.
1: Ah. Merci.
0: Nous retournons sur la terre ferme, à Bouzigue. Qui travaille ici doit vraiment mettre la main à la pâte. La petite ville de Bouzigue vit des coquillages gris et salés qui s'épanouissent particulièrement bien dans l'eau à la qualité réputée de l'étang de Thau. Les huîtres d'élevage sont fixées sur

0: sur des cordes avec du ciment avant d'être, comme nous venons de le voir, plongés dans l'eau qui va les nourrir. Quel processus compliqué jusqu'à ce que ce fruit de mer de luxe parvienne enfin sur la table du gourmet. Dans l'étang de Thau, qui est le plus grand étang d'eau de mer de l'Hérault, les Grecs pratiquaient déjà sous l'Antiquité l'élevage des coquillages et des huîtres. À quelques kilomètres à l'intérieur des terres se situe la petite ville de Pézenas. Ces maisons anciennes, datant du XIVe au XVIIe siècle, sont encore dans leur état d'origine. Elles ont été habitées jusqu'à nos jours. Dans la rue de la Juiverie et la rue des Litanies se trouvait au Moyen Âge le ghetto juif. Une image mélancolique. Dans cette maison, vers le milieu du XVIIe siècle, séjourna Molière, le grand auteur français de comédie. Il était chez le barbier Gély, dont la clientèle lui servait à faire des études de caractère. Molière et sa troupe donnaient des représentations de théâtre dans les grands palais et sous la protection du prince de Bourbon-Conti. Mais cette amitié qui le liait à ce mécène, soudain devenu prude, prit fin et Molière ne revint plus jamais à Pézenas. Un voyage divertissant nous attend désormais sur le canal du Midi. Devenu trop petit pour les péniches d'aujourd'hui, le canal du Midi, comme bien d'autres canaux français, s'est transformé en voie de randonnée pour les avides de loisirs. Et il n'est pas rare que l'un d'entre eux réalise un rêve d'enfance, être une fois capitaine. Le plaisir s'associe à l'aventure des passages d'écluses, et c'est transporté par les eaux écumantes à des hauteurs ou des profondeurs toujours différentes et parfois importantes que nous nous laissons glisser avec impatience d'une curiosité à l'autre. Au confluent du canal du Midi et de l'Orbe, voici Béziers et sa cathédrale Saint-Nazaire, symbole de la ville, à l'emplacement de laquelle les Romains avaient déjà établi un camp militaire. Cette église gothique, un lieu de calme et de réflexion. Et pourtant, on se souvient ici d'événements qui ont fait la triste gloire de Béziers, celle d'avoir connu l'histoire la plus tragique de toutes les villes du Midi.
1: Au Moyen Âge, Béziers était une ville prospère, enrichie grâce au commerce avec l'Orient. L'année 1209, toutefois, est marquée par un terrible massacre. En l'espace de 2 jours, près de 20 000 personnes sont tuées par une armée de croisés.
0: Le pape Innocent III avait appelé un an auparavant à la croisade contre les cathares, cette secte répandue surtout dans le sud de la France et par laquelle l'Église se sentait menacée jusque dans ses fondements. Car au nom de la Sainte Croix, ces hérétiques ne prêchaient pas seulement un pacifisme inconditionnel et la pauvreté, mais aussi le rejet de tout pouvoir temporel qui n'était pour eux que diabolique, y compris celui du chef des catholiques. Tout Béziers fut alors sacrifié à la folie de la destruction. C'est en plusieurs étapes, entre 1215 et le XVe siècle, que la cathédrale fut reconstruite sur les vestiges de l'église romane. Après tant de terribles histoires, un passage reposant à la brocante. Mais devant tous ces restes du passé, nous ne devrions pas oublier que l'on attribue à Béziers une ressemblance avec Phénix, l'oiseau légendaire qui renaît toujours de ses propres cendres. C'est ainsi que Béziers joue, depuis le XIXe siècle, un rôle important dans le commerce du vin languedocien. Et c'est aussi à Béziers, en 1604, que naquit Pierre-Paul de Riquet, le constructeur du canal du Midi. Riquet s'acharnait à l'idée de bâtir cette voie navigable. Il s'adressa à Colbert, le ministre des Finances de Louis XIV, et parvint même à éveiller l'intérêt du roi Soleil. Mais préférant Versailles, ce dernier ne débloqua pas suffisamment de moyens. Riquet investit alors l'ensemble de sa fortune personnelle dans ce projet séculaire qui occupa 12 000 ouvriers pour le seul tracé du canal.

0: Le constructeur de génie ne s'était pas contenté de dépasser les limites de son budget pour la réalisation du canal. Il s'était également ruiné la santé. 6 mois avant la fin des travaux du canal entre deux mers, comme on l'appelait à l'époque, il mourut dans la misère la plus complète. Lorsque le canal fut terminé, en 1861, on le considéra comme une œuvre technique miraculeuse en Europe. Le capitaine d'une pénichette répond à quelques questions.
1: Combien y a-t-il d'écluses sur le canal du Midi ?
2: Il y a 65 écluses en 240 km. Et un certain nombre de ces écluses sont multiples, c'est-à-dire qu'il y a 2 ou 3 bassins.
1: Et quelle est la profondeur du canal ?
2: La profondeur, disons, théorique est de 1,60 m. Et depuis quelques années, la tendance à se combler légèrement, mais disons 1,50 m, on peut passer. C'est pas un problème pour nos types de bateaux qui, de toute façon, ont un tirant d'eau de 70 ou 80 cm maximum.
1: Travailler sur le canal, ça représente quoi pour vous ?
2: Ça, pour moi, c'est un choix ancien, parce que j'ai toujours travaillé à la fois dans les professions du nautisme et dans le tourisme. Mais c'est comme disent nos clients, vous êtes toujours en vacances. Bon, c'est une vision un peu extérieure des choses. Mais bon, c'est très agréable, c'est un métier de contact et très varié. Bon, à la fois à faire un des problèmes techniques et beaucoup de contacts humains. Personnellement, je le fais parce que j'aime ça.
1: Quelle est la vitesse de votre pénichette ?
2: La vitesse maximum autorisée est de 6 à 8 km/h sur le canal. Si on va plus vite, on risque de faire des vagues qui détériorent les berges.
1: Il est difficile de conduire ce bateau ?
2: Non, c'est pas difficile. Nous apprenons à nos clients à le faire lors d'une prise en main qui dure à peu près 40 minutes, dont 10 à 15 minutes de conduite, et tout le monde y arrive très bien. Si vous voulez, vous pouvez essayer.
1: Ah oui, d'accord. Je vais venir. Me voilà.
2: Voilà, c'est à vous.
0: Il n'est pas vraiment difficile de conduire ce bateau, pourtant relativement gros. C'est sympa comme impression. La pénichette traverse lentement le Minervois. Ce sont encore les Romains qui implantèrent ici la viticulture, plus de 100 ans avant Jésus-Christ. On dit que le Minervois tient son nom de la déesse Minerva, et l'artisanat et l'habileté dont elle est la patronne sont bien nécessaires à la confection d'un bon vin. Le village de Minerve rappelle lui aussi la romaine Minerva. La protection et le pouvoir de la déesse étaient passés depuis longtemps lorsque Minerve, en l'an de terreur 1209, fut victime des sbires papaux en croisade contre les cathares. Les villageois qui refusaient de se rallier au catholicisme, et ils étaient au nombre de presque 200, finirent sur le bûcher. La pierre cathare et la colombe, symbole de paix, nous le rappellent.

Minerve était devenue le symbole de l'opposition au pouvoir de l'Église et de l'État. Rien d'étonnant à ce qu'il y ait une seconde origine de son nom. « Tu m'énerves, toi », aurait dit un homme d'Église catholique d'un village cathare endurci. Le nom de Minerve en serait né. Des impressions toujours changeantes des deux côtés du canal. Alors qu'il sert aujourd'hui

0: Encore une écluse. À chaque fois, le même événement captivant lorsque le niveau d'eau élève ou abaisse le bateau. Nous sommes maintenant à Homps, un village situé sur la route de Béziers, à Carcassonne. Un lieu endormi, un baume pour les navigateurs originaires de grandes villes trépidantes.
1: Dites-moi, combien de fois ouvrez-vous les écluses en haute saison ?
2: En haute saison ? Très difficile à répondre, tout est en rapport avec l'importance des passages.
1: Mais à peu près.
2: Navigation, montante, descendante, je sais pas, ça peut varier entre 15 et 25 fois par jour, hein, si c'est pas davantage.
1: Ça doit être fatigant.
2: Ça l'a été davantage. Maintenant, on est électrifié. Ah. Manuel, c'était très, très dur. Maintenant, ça va, c'est plus agréable.
1: Qu'est-ce qui vous plaît dans ce métier ?
2: Le contact avec les touristes.
1: Justement, d'où viennent ces plaisanciers ?
2: Allemagne, Suisse, Belgique, Hollandais, Américain, Espagnol, Italien, Français, toutes les nationalités nous passons.
1: Qu'est-ce que vous faites l'hiver ?
2: L'hiver, on fait l'entretien.
1: C'est-à-dire
2: que la navigation est interrompue, on passe à l'entretien. L'entretien des ouvrages, l'entretien des biais, l'entretien des maisons éclusières, l'entretien.
1: Merci.
2: Voilà.
0: Carcassonne. Avons-nous fait un voyage dans le temps ? Est-ce que nous sommes au Moyen-Âge ? Carcassonne passe pour être la ville médiévale la mieux conservée d'Europe. Le célèbre architecte Viollet-le-Duc l'a restaurée avec sa forteresse au milieu du XIXe siècle. Érigée au XIIe siècle par les comtes de Béziers, la cité se situe à l'emplacement d'un ancien site celte. Au début du XIIIe siècle, elle devint l'une des places fortes des Cathares. Lorsque Simon de Montfort, le cruel envoyé du pape, exigea que les Cathares lui fussent livrés, Trencavel, le courageux maître des lieux, résista farouchement. Mais il dut bientôt céder à la supériorité de ses adversaires. Il mourut dans les oubliettes. La ville et la cité perdirent de leur importance stratégique en 1659, à la signature du traité des Pyrénées. Ici, dans la cité, la ville haute, il n'y a plus que 300 habitants de nos jours. Tous les autres sont des touristes qui se laissent aller au charme romantique de la forteresse.

0: Au pied de la cité s'étend la ville basse, une ville touristique qui fait le commerce du vin et qui compte environ 50 000 habitants. Déjà fortifiée par les Romains, Carcassonne se trouve sur une voie de circulation très ancienne qui mène de l'Atlantique à la Méditerranée en passant par la vallée de la Garonne, puis en suivant l'actuel canal du Midi. Ces platanes sont aussi vieux que le canal du Midi.
1: Ils ont été plantés voilà plus de 300 ans tout le long du canal. On en dénombre 50 000.
0: Un brin de causette entre le navigateur et un riverain apporte un peu de changement dans ce monde contemplatif. Les petits villages des alentours du canal ne pourront jamais être assez isolés. On trouve partout sa baguette fraîche.

la paisible ville de Castelnaudary, aux portes de Toulouse. C'est ici que nous quittons le canal du Midi. Toulouse, sur la Garonne, la quatrième ville de France. On l'appelle ici la ville rose pour ses bâtiments en briques rouges. Elle aussi construite en briques rouges, l'église des Jacobins, un couvent gothique datant du XIIIe siècle. À l'intérieur reposent depuis 1974 les ossements de saint Thomas d'Aquin. Les sept colonnes portent la voûte à 28 mètres de hauteur et évoquent dans l'abside les branches en éventail d'un palmier. La rue du Thor mène à la basilique Saint-Cernin, d'après le premier évêque de Toulouse, qui fut martyrisé au IIIe siècle, attaché à un taureau. La porte Miégeville est sur le tympan, l'Ascension du Christ. Saint-Cernin est le plus grand édifice religieux du sud de la France. Dans la vieille ville très animée, nous trouvons à côté de maisons à colombages plusieurs hôtels particuliers comme l'hôtel du Vieux Raisin du XVe et du XVIe siècle. À l'époque de la Renaissance, des bourgeois, enrichis grâce au commerce du pastel, se font élever ces hôtels particuliers. En effet, la plante à l'origine du pastel utilisée dans l'industrie textile fleurissait autrefois dans les environs de Toulouse et a apporté à la ville une grande prospérité. Qui sait qui a bien pu emprunter cet escalier ouvert? Quel plaisir de sentir ces vieilles marches sous ses pieds. Chaque année, le 21 juin, on célèbre en France le début de l'été lors de la fête de la musique, comme ici, à Toulouse. Jeunes et moins jeunes s'adonnent alors aux rythmes musicaux.

0: Des groupes divers montent sur scène. Aucun d'entre eux n'est professionnel, mais ce sont des amateurs de musique fortement motivés. Écoutons encore un peu.
1: Thank you.

C'est au-dessus de la rive gauche du Tarn, à environ 75 km au nord-est de Toulouse, que s'élève Albi, siège des Cathares au XIIe et au XIIIe siècle, d'où leur second nom d'Albigeois. Forteresse de la foi ou encore bâtiment sanglant de la vengeance, c'est ainsi que l'on a surnommé la cathédrale Sainte-Cécile, qui fut érigée à la fin du XIIIe siècle, après l'écrasement des Cathares. La cathédrale ne fut consacrée qu'en 1480. La Grande Voûte, l'œuvre de peintres italiens originaires de Bologne. Le jubé et ses abondants motifs décorés fut construit vers 1500, un ornement de sculpture presque débordant. Dans la partie historique de cette cité de presque 50 000 habitants, qui est à la fois évêché, ville de négoce et ville industrielle, nous découvrons des coins pittoresques. Même la maison natale d'Henri de Toulouse-Lautrec se trouve ici. L'ancienne résidence épiscopale abrite le musée Toulouse-Lautrec, qui possède la majeure partie de ses œuvres. Les femmes étaient le sujet favori du peintre. Madame Adèle de Toulouse-Lautrec, la mère de l'artiste, issue d'une des plus anciennes familles nobles de France. Un autoportrait du peintre qui était resté estropié depuis deux fractures aux jambes à l'âge de 13 ans. La canne dans laquelle il cachait son absinthe pendant un séjour en clinique. L'ancienne résidence épiscopale, un lieu de souvenirs digne du peintre de génie avec lequel nous prenons congé de cette ville des bords du Tarn.